pour une fille d'Ottawa. On dit ensemble deux fois, quand un homme militaire et d'une belle fille qui fut sa mère, qui écoutait du country entre deux caisses de bière et partait le samedi pour un lac d'Oxbury rejoindre la grand-mère. Un ordre de famille, un ordre de famille. Oh, je ne peux vivre